0: La Lune avec Christophe Maé, c'est son hit du moment. Il est 7h40, vous écoutez RCC. Nous sommes aujourd'hui le 1er septembre 2026 et nous fêtons les Gilles.
1: Bonjour, bienvenue, nous sommes le mardi 1er septembre. Bonne fête aux Gilles. Aujourd'hui, ne les oubliez pas, c'est leur fête. Ils sont à l'honneur aujourd'hui. Et le 1er septembre 1902, il y a donc 124 ans, c'est le premier film avec trucage qui sortait au cinéma, baptisé Le Voyage dans la Lune. Il durait 18 minutes. Le film donna naissance à un genre populaire, la science-fiction. Allez, bon 1er septembre à vous et bon anniversaire à vous, les natifs du 1er septembre. Vous êtes le même jour que Gaël Monfils, le jeune retraité tennistique, fête ses 40 ans. Très bon anniversaire également à la chanteuse Lame, qui fête ses 55 ans. Excellente journée.
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0: Dans un instant, un énorme souvenir avec Eagles, Hotel California sur RCC. 7h48, voici l'horoscope.
1: Votre horoscope de ce mardi 1er septembre, Bélier, vous êtes prêt à accueillir les changements que vous redoutiez.
2: Taureau, vous ressentez un manque de motivation pour certaines tâches quotidiennes.
3: Gémeaux, votre énergie et votre enthousiasme reviennent enfin pour faire aboutir vos projets.
4: Cancer, votre position au travail se renforce de jour en jour et tout le monde semble enfin vous respecter.
5: Lion, l'amour est dans l'air, votre cœur est prêt à donner autant qu'à recevoir.
6: Vierge, la chance vous sourit et renforce votre confiance en vous.
7: Balance, votre attitude charme ceux qui vous entourent et vous ouvre certaines portes.
8: Scorpion, vous entrez dans une très bonne phase sur le plan professionnel, l'horizon s'éclaircit.
9: Sagittaire, une bonne étoile brille sur vous aujourd'hui, la chance s'invite dans votre signe.
10: Capricorne, vous serez à l'écoute des amis qui semblent traverser des moments difficiles.
11: Verseau, la pression de vos supérieurs ne vous fera pas peur, vous êtes déterminé.
12: Et Poisson, votre morale est au beau fixe et vous aurez envie d'entraîner les autres dans votre enthousiasme.

0: Votre soirée télé, c'est parti pour ce mardi 1er septembre avec ce soir donc sur TF1 Koh-Lanta All Stars dès 21h. Léon, au-delà de l'or, un documentaire sur Léon Marchand donc ce soir sur France 2. Vous pourrez voir La Stagiaire, votre série sur France 3. Le match du Kremlin, votre soirée cinéma sur Canal+. Grignote-moi si tu peux, les dessous de l'apéritif ce soir sur France 5. Et puis enfin, à 21h10 sur M6, votre série 9-1-1. Bonne soirée télé, excellent mardi.
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0: Véronique Sanson avec le titre « Besoin de personne ». Il est quasiment 8h. Voici le retour des infos. Il y aura l'éphéméride et la météo ensuite. Philippe Jam, bonjour.
1: Bonjour, un incendie s'est déclaré hier en mi-journée à Aléria. Il y a une centaine de pompiers, deux hélicoptères bombardiers d'eau et quatre pélicans ont été mobilisés pour combattre les flammes. Le feu a été fixé en soirée après avoir parcouru une trentaine d'hectares de gros maquis et d'eucalyptus. Et puis après l'incendie qui a ravagé 60 hectares à Calenzane, les mairies de Montegrosso et Calenzane, l'unité interparoissiale et diverses associations ont lancé hier une cagnotte pour venir en aide aux sinistrés. Les flammes avaient détruit lors de cet incendie le week-end dernier 7 maisons, 5 bungalows et 10 voitures. À Fouriane, les pompiers sont intervenus hier soir sur un sinistre dans un garage automobile. Plusieurs véhicules ont été brûlés, mais aucune victime n'est à déplorer. Le feu serait parti d'un véhicule stationné à l'intérieur du bâtiment. Les agents de la direction régionale du travail, de nouveau dans la rue hier pour une distribution de tracts initiée par les syndicats STC et CGT. Le conflit avait pris naissance en mai dernier, les salariés dénonçant des faits de harcèlement et des conditions de travail dégradées. Or pour l'heure, c'est le statu quo dans ce conflit et les syndicats dénoncent les engagements non pris par l'État notamment et ils demandent à rencontrer le préfet de Corse. Lors d'une conférence de presse devant la Fédération des chasseurs à Ajaccio, le collectif Patriote in Lota a lui dénoncé, je cite, « des mécanismes répressifs privant les anciens prisonniers politiques corses de leur arme de chasse ». Avant celle des élèves, c'est la rentrée ce mardi pour les quelques 4000 enseignants et environ 1500 personnels de l'île. Jeudi, ils seront plus de 46 000 élèves à retrouver les établissements scolaires, 4700 étudiants à l'Université de Corse. Une charte a été signée hier à Solenzar entre la base militaire, l'Office national des forêts et le parc naturel de Corse. Les militaires respecteront désormais la période de mise à bas du mouflon entre le 15 avril et le 15 juin. Ainsi, les aviateurs adopteront leur vol autant que possible afin de ne pas perturber la reproduction des mouflons dans le massif de Touba. Présentation hier de la première édition de Piazza U Film, un tout nouveau festival du cinéma à Porto Vecchio, organisé par la ville, la communauté de communes Sud-Corse, l'Office du tourisme, la collectivité de Corse et la Cinémathèque de Corse. Ce festival se déroulera du jeudi 17 au dimanche 20 septembre à l'espace culturel Jean-Paul de Rocasséa. Une dizaine de films seront à l'affiche avec des avant-premières et des films du patrimoine. Des invités de renom y participeront comme Fabrice Lucchini ou encore Camille Giordana. Enfin, la Fondation du patrimoine a dévoilé hier la liste des 100 nouveaux sites choisis pour l'édition 2026 du loto du patrimoine. En Corse, deux édifices ont été retenus, la tour de Capounet ou à Kotikavari et la tour de Galeria. La météo pour terminer ce journal, le temps sera bien ensoleillé avec toutefois un vent d'ouest assez fort aux extrémités de l'île. Les maximales de ce mardi en mi-journée, 27 à 34 degrés.
2: Bonjour, c'est l'heure de la rentrée pour 11,6 millions d'élèves. Aujourd'hui, aucune réforme majeure cette année, mais dès ce mardi, le téléphone portable banni des lycées pour favoriser la concentration. Autre changement, les groupes de niveau en français et en mathématiques deviennent facultatifs au collège. Du changement pour les Français ce 1er septembre, avec notamment la hausse du prix du gaz de 5,6% et la facturation électronique obligatoire pour les entreprises de plus de 250 salariés. Les PME ont un an de plus pour s'adapter. Et puis, autre changement majeur aujourd'hui, une baisse de la durée d'indemnisation chômage après une rupture conventionnelle. Les arrêts de travail qui deviennent limités dans le temps. Et puis enfin, une nouvelle aide qui peut être demandée dès ce mardi pour les véhicules électriques. Beaucoup de réactions encore ce matin après la mort d'Edouard Balladur. Ce lundi, à l'âge de 97 ans, ministre de l'économie de 1986 à 1988, il avait dirigé le gouvernement sous la seconde cohabitation avec François Mitterrand. Candidat à la présidentielle de 1995, il était aussi le rival et l'ami de 30 ans de Jacques Chirac. 5 ans de prison, dont un enfermé 4 ans de sursis contre un ancien animateur du PS scolaire parisien. L'homme comparaissait hier devant le tribunal correctionnel. Il est suspecté d'avoir agressé sexuellement 9 élèves âgés de 6 à 9 ans dans une école du 15e arrondissement. C'est officiel, l'été 2026 devient le plus chaud jamais enregistré en France depuis le début des mesures en 1900. Avec une température moyenne sur l'hexagone de 24 degrés, le précédent record de l'été 2003 est battu de 1 degré. Les opérations de secours se poursuivent dans des conditions périlleuses au Népal et au Tibet. Le dernier bilan s'alourdit à plus de 950 morts et près de 4500 disparus. Le Premier ministre népalais a souligné hier que cette crue qui a dévasté le nord de son pays n'est pas ordinaire, mais due au changement climatique. Un rebondissement inattendu, 30 ans après la mort de Tupac, un jury américain a reconnu un ancien membre de gang coupable du meurtre du rappeur. Le prononcé de la peine aura lieu en octobre. En tennis, coup d'arrêt pour Arthur Fils à l'US Open. Le Français de 22 ans s'est effondré dès le premier tour du Grand Chelem new-yorkais ce lundi face au Grec Stefanos Tsitsipas. Et puis enfin du football avec Lionel Messi, 39 ans, qui a officialisé ce lundi sa retraite internationale.
3: Bonjour, bienvenue, nous sommes le mardi 1er septembre. Bonne fête aux Gilles. Aujourd'hui, ne les oubliez pas, c'est leur fête. Ils sont à l'honneur aujourd'hui. Et le 1er septembre 1902, il y a donc 124 ans, c'est le premier film avec trucage qui sortait au cinéma, baptisé Le Voyage dans la Lune. Il durait 18 minutes. Le film donna naissance à un genre populaire, la science-fiction. Allez, bon 1er septembre à vous et bon anniversaire à vous, les natifs du 1er septembre. Vous êtes les mêmes jours que Gaël Monfils, le jeune retraité tennistique, fête ses 40 ans. Très bon anniversaire également à la chanteuse Lame, qui fête ses 55 ans. Excellente journée.
2: Des éclaircies et quelques voiles nuageuses sont attendues sur la quasi-totalité de l'Hexagone pour ce mardi, excepté en Occitanie et sur la Côte d'Azur où un grand soleil est annoncé. En ce qui concerne les températures, elles seront agréables entre 12 et 17 au réveil. Dans l'après-midi, il fera jusqu'à 23 degrés à Lille, 25 du côté de Strasbourg, 26 degrés à Tours, 27 à Vichy, 28 à Nice et Toulouse et jusqu'à 33 degrés à Montpellier pour la maximale.
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L'excellent Benjamin Biolay à 8h18 à l'écoute d'RCC à 8h30 tout à l'heure. La météo de Philippe Jam, Sam Smith avant avec Lay Me Down, Thomas Dutronc et Balavoine.

0: L'excellent Balavoine, avec ce titre, tous les cris des SOS, tirés de l'album légendaire Sauver l'amour. Et 8h30 en ce premier jour du mois de septembre, mardi, nous sommes aujourd'hui donc le 1er septembre 2026, nous fêtons les Gilles, voici la météo.
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2: Le temps sera bien ensoleillé, avec toutefois un vent d'ouest assez fort aux extrémités de l'île. Les maximales de ce mardi en mi-journée, 27 à 34 degrés.
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0: Le groupe Niagara avec le titre, c'est 8h51 en ce mardi 1er septembre. Voici l'horoscope.
1: Votre horoscope de ce mardi 1er septembre, Bélier, vous êtes prêt à accueillir les changements que vous redoutiez.
2: Taureau, vous ressentez un manque de motivation pour certaines tâches quotidiennes.
3: Gémeaux, votre énergie, votre enthousiasme reviennent enfin pour faire aboutir vos projets.
4: Cancer, votre position au travail se renforce de jour en jour et tout le monde semble enfin vous respecter.
5: Lion, l'amour est dans l'air, votre cœur est prêt à donner autant qu'à recevoir.
6: Vierge, la chance vous sourit et renforce votre confiance en vous.
7: Balance, votre attitude charme ceux qui vous entourent et vous ouvre certaines portes.
8: Scorpion, vous entrez dans une très bonne phase sur le plan professionnel.
9: L'horizon s'éclaircit.
10: Sagittaire, une bonne étoile brille sur vous aujourd'hui. La chance s'invite dans votre signe.
11: Capricorne, vous serez à l'écoute des amis qui semblent traverser des moments difficiles.
12: Verseau, la pression de vos supérieurs ne vous fera pas peur. Vous êtes déterminé.
13: Et Poisson, votre morale est au beau fixe et vous aurez envie d'entraîner les autres dans votre enthousiasme.
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0: Madonna avec The Look of Love. Vous écoutez RCC, votre radio. Il est pile 9h. On va retrouver les infos et puis aussitôt après l'éphéméride et la météo. Philippe Jam, bonjour.
1: Bonjour, un incendie s'est déclaré hier en mi-journée à Aller. Il y a une centaine de pompiers, deux hélicoptères bombardiers d'eau et quatre pélicans ont été mobilisés pour combattre les flammes. Le feu a été fixé en soirée après avoir parcouru une trentaine d'hectares de gros maquis et d'eucalyptus. Et puis après l'incendie qui a ravagé 60 hectares à Calenzane, les mairies de Montegrosso et Calenzane, l'unité interparoissiale et diverses associations ont lancé hier une cagnotte pour venir en aide aux sinistrés. Les flammes avaient détruit lors de cet incendie le week-end dernier 7 maisons, 5 bungalows et 10 voitures. À Fouriane, les pompiers sont intervenus hier soir sur un sinistre dans un garage automobile. Plusieurs véhicules ont été brûlés, mais aucune victime n'est à déplorer. Le feu serait parti d'un véhicule stationné à l'intérieur du bâtiment. Les agents de la direction régionale du travail, de nouveau dans la rue hier pour une distribution de tracts initiée par les syndicats STC et CGT. Le conflit avait pris naissance en mai dernier, les salariés dénonçant des faits de harcèlement et des conditions de travail dégradées. Or, pour l'heure, c'est le statu quo dans ce conflit et les syndicats dénoncent les engagements non pris par l'État notamment et ils demandent à rencontrer le préfet de Corse. Lors d'une conférence de presse devant la Fédération des chasseurs à Ajaccio, le collectif Patriot in Lot a lui dénoncé, je cite, « des mécanismes répressifs privant les anciens prisonniers politiques corses de leur arme de chasse ». Avant celle des élèves, c'est la rentrée ce mardi pour les quelques 4000 enseignants et environ 1500 personnels de l'île. Jeudi, ils seront plus de 46 000 élèves à retrouver les établissements scolaires, 4700 étudiants à l'Université de Corse. Une charte a été signée hier à Solenzar entre la base militaire, l'Office national des forêts et le parc naturel de Corse. Les militaires respecteront désormais la période de mise à bas du mouflon entre le 15 avril et le 15 juin. Ainsi, les aviateurs adopteront leur vol autant que possible afin de ne pas perturber la reproduction des mouflons dans le massif de Touba. Présentation hier de la première édition de Piazza U Film, un tout nouveau festival du cinéma à Porto Vecchio, organisé par la ville, la communauté de communes Sud-Corse, l'office du tourisme, la collectivité de Corse et la cinémathèque de Corse. Ce festival se déroulera du jeudi 17 au dimanche 20 septembre à l'espace culturel Jean-Paul de Rocasséa. Une dizaine de films seront à l'affiche avec des avant-premières et des films du patrimoine. Des invités de renom y participeront comme Fabrice Lucchini ou encore Camille Giordana. Enfin, la Fondation du patrimoine a dévoilé hier la liste des 100 nouveaux sites choisis pour l'édition 2026 du loto du patrimoine. En Corse, deux édifices ont été retenus, la tour de Capounet ou à Kotikavari et la tour de Galeria. La météo pour terminer ce journal, le temps sera bien ensoleillé avec toutefois un vent d'ouest assez fort aux extrémités de l'île. Les maximales de ce mardi en mi-journée, 27 à 34 degrés.
2: Bonjour, c'est l'heure de la rentrée pour 11,6 millions d'élèves. Aujourd'hui, aucune réforme majeure cette année, mais dès ce mardi, le téléphone portable banni des lycées pour favoriser la concentration. Autre changement, les groupes de niveau en français et en mathématiques deviennent facultatifs au collège. Du changement pour les Français ce 1er septembre, avec notamment la hausse du prix du gaz de 5,6% et la facturation électronique obligatoire pour les entreprises de plus de 250 salariés. Les PME ont un an de plus pour s'adapter. Et puis, autre changement majeur aujourd'hui, une baisse de la durée d'indemnisation chômage après une rupture conventionnelle. Les arrêts de travail qui deviennent limités dans le temps. Et puis enfin, une nouvelle aide qui peut être demandée dès ce mardi pour les véhicules électriques. Beaucoup de réactions encore ce matin après la mort d'Édouard Balladur. Ce lundi, à l'âge de 97 ans, ministre de l'économie de 1986 à 1988, il avait dirigé le gouvernement sous la seconde cohabitation avec François Mitterrand. Candidat à la présidentielle de 1995, il était aussi le rival et l'ami de 30 ans de Jacques Chirac. 5 ans de prison, dont un an ferme et 4 ans de sursis contre un ancien animateur du périscolaire parisien. L'homme comparaissait hier devant le tribunal correctionnel. Il est suspecté d'avoir agressé sexuellement 9 élèves âgés de 6 à 9 ans dans une école du 15e arrondissement. C'est officiel, l'été 2026 devient le plus chaud jamais enregistré en France depuis le début des mesures en 1900. Avec une température moyenne sur l'hexagone de 24 degrés, le précédent record de l'été 2003 est battu de 1 degré. Les opérations de secours se poursuivent dans des conditions périlleuses au Népal et au Tibet. Le dernier bilan s'alourdit à plus de 950 morts et près de 4500 disparus. Le Premier ministre népalais a souligné hier que cette crue qui a dévasté le nord de son pays n'est pas ordinaire, mais due au changement climatique. Un rebondissement inattendu, 30 ans après la mort de Tupac, un jury américain a reconnu un ancien membre de gang coupable du meurtre du rappeur. Le prononcé de la peine aura lieu en octobre. En tennis, coup d'arrêt pour Arthur Fils à l'US Open. Le Français de 22 ans s'est effondré dès le premier tour du grand chelem new-yorkais ce lundi face au Grec Stefanos Tsitsipas. Et puis enfin du football avec Lionel Messi, 39 ans, qui a officialisé ce lundi sa retraite internationale.
3: Bonjour, bienvenue, nous sommes le mardi 1er septembre. Bonne fête aux Gilles. Aujourd'hui, ne les oubliez pas, c'est leur fête. Ils sont à l'honneur aujourd'hui. Et le 1er septembre 1902, il y a donc 124 ans, c'est le premier film avec trucage qui sortait au cinéma, baptisé Le Voyage dans la Lune. Il durait 18 minutes. Le film donna naissance à un genre populaire, la science-fiction. Allez, bon 1er septembre à vous et bon anniversaire à vous les natifs du 1er septembre. Vous êtes les mêmes jours que Gaël Monfils, le jeune retraité tennistique qui fête ses 40 ans. Très bon anniversaire également à la chanteuse Lame qui fête ses 55 ans. Excellente journée.
2: Des éclaircies et quelques voiles nuageuses sont attendues sur la quasi-totalité de l'Hexagone pour ce mardi, excepté en Occitanie et sur la Côte d'Azur où un grand soleil est annoncé. En ce qui concerne les températures, elles seront agréables entre 12 et 17 au réveil. Dans l'après-midi, il fera jusqu'à 23 degrés à Lille, 25 du côté de Strasbourg, 26 degrés à Tours, 27 à Vichy, 28 à Nice et Toulouse et jusqu'à 33 degrés à Montpellier pour la maximale.
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0: Champagne avec Suzanne à 9h13 à l'écoute d'RCC en ce mardi. Voici le programme de votre soirée télé.
1: Votre soirée télé, c'est parti pour ce mardi 1er septembre avec ce soir donc sur TF1 Koh-Lanta All Stars dès 21h. Léon, au-delà de l'or, un documentaire sur Léon Marchand donc ce soir sur France 2. Vous pourrez voir La Stagiaire, votre série sur France 3. Le match du Kremlin, votre soirée cinéma sur Canal+. Grignote-moi si tu peux, les dessous de l'apéritif ce soir sur France 5. Et puis enfin, à 21h10 sur M6, votre série 9-1-1. Bonne soirée télé, excellent mardi.
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0: Laissez-nous chanter le groupe toulousain Gold à 9h et quelques 39 minutes à l'écoute de Radio Calvi Citadelle, votre radio locale. Voici la chronique sportive.
1: Bonjour à toutes et à tous, on débute avec du tennis et l'énorme désillusion pour Arthur Fils, le numéro 1 français, a été éliminé dès le premier tour de l'US Open hier. Il a chuté face au grec Stefanos Tsitsipas après avoir pourtant remporté le premier set. Chez les femmes, Diane Paris a réussi son entrée en lice dans le Grand Chelem new-yorkais. Victoire en 2-7, deux jours après son titre à Monterrey face à Victoria Golubic. En foot, ça va être la frénésie ce mardi pour le dernier jour des marchés des transferts en France et dans la plupart des pays européens. Le mercato d'été se referme à 20h en France. Hier, le départ de Bradley Barcola du PSG, a été officialisé. L'attaquant formé à Lyon rejoint Liverpool contre la somme de 140 millions d'euros, ce qui en fait la plus grosse vente de l'histoire du club parisien. Et notez qu'après la France, l'Allemagne, l'Italie, l'Angleterre et l'Espagne, ce sera au tour des Pays-Bas de refermer le mercato demain, mercredi 2 septembre, jeudi en ce qui concerne la Belgique, vendredi pour le Portugal et la Turquie, et il faudra attendre le 11 septembre au Brésil et même le 12 octobre en Arabie Saoudite. C'est l'annonce qui a secoué le monde du foot. Hier, Lionel Messi a annoncé sa retraite internationale à 39 ans. Le champion du monde 2022 a passé 21 ans en sélection, remportant donc la Coupe du Monde au Qatar, mais aussi deux Copa América en 2021 et 2024. Il est également le joueur le plus capé en sélection argentine avec 207 matchs et le meilleur buteur avec 125 buts marqués. Et puis, Saint-Étienne poursuit son début de saison canon. Après une quatrième victoire en autant de rencontres, hier, les Verts sont allés s'imposer 3-2 à Dijon. Après avoir été menés 2-1 dans la partie, ils sont seuls en tête de Ligue 2 désormais. En cyclisme, Tadej Pogacar a été opéré à

succès de la clavicule 3 jours après sa chute sur la Vuelta. Reste désormais à savoir s'il pourra s'aligner sur les mondiaux du 27 septembre prochain au Canada. Et puis en basket, Saint-Quentin officiellement repêché en Betclic Elite. Le club Picard profite de la disparition de Monaco pour retrouver l'élite du basket français malgré sa rétrogradation sportive. Très belle journée de sport.

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Beautiful Monster avec Neyo sur RCC à 9h53. Je vous souhaite un très bon mardi, 1er septembre 2026. Dans un instant, les infos. À 10h avec, entre autres, Philippe Jam, les infos en France et dans le reste du monde. Il y aura la météo, l'éphéméride. Et pour se quitter, voici l'excellent titre Africa Dieu avec Michel Sardou.

0: Michel Sardou avec la version intégrale du titre Africa Dieu. Belle journée à l'écoute d'RCC, voici les infos. Il y aura aussitôt après l'éphémérie de la météo, Jennifer, Taylor Swift, à venir, Daft Punk. Philippe Jam, bonjour.
1: Bonjour, un incendie s'est déclaré hier en mi-journée à Aller. Il y a une centaine de pompiers, deux hélicoptères bombardiers d'eau et quatre pélicans ont été mobilisés pour combattre les flammes. Le feu a été fixé en soirée après avoir parcouru une trentaine d'hectares de gros maquis et d'eucalyptus. Et puis après l'incendie qui a ravagé 60 hectares à Calenzane, les mairies de Montegrosso et Calenzane, l'unité interparoissiale et diverses associations ont lancé hier une cagnotte pour venir en aide aux sinistrés. Les flammes avaient détruit lors de cet incendie le week-end dernier 7 maisons, 5 bungalows et 10 voitures. À Fouriane, les pompiers sont intervenus hier soir sur un sinistre dans un garage automobile. Plusieurs véhicules ont été brûlés, mais aucune victime n'est à déplorer. Le feu serait parti d'un véhicule stationné à l'intérieur du bâtiment. Les agents de la direction régionale du travail, de nouveau dans la rue hier pour une distribution de tracts initiée par les syndicats STC et CGT. Le conflit avait pris naissance en mai dernier, les salariés dénonçant des faits de harcèlement et des conditions de travail dégradées. Or pour l'heure, c'est le statu quo dans ce conflit et les syndicats dénoncent les engagements non pris par l'État notamment et ils demandent à rencontrer le préfet de Corse. Lors d'une conférence de presse devant la Fédération des chasseurs à Ajaccio, le collectif Patriote in Lota a lui dénoncé, je cite, des mécanismes répressifs privant les anciens prisonniers politiques corses de leur arme de chasse. Avant celle des élèves, c'est la rentrée ce mardi pour les quelques 4000 enseignants et environ 1500 personnels de l'île. Jeudi, ils seront plus de 46 000 élèves à retrouver les établissements scolaires, 4700 étudiants à l'Université de Corse. Une charte a été signée hier à Solenzar entre la base militaire, l'Office national des forêts et le parc naturel de Corse. Les militaires respecteront désormais la période de mise à bas du mouflon entre le 15 avril et le 15 juin. Ainsi, les aviateurs adopteront leur vol autant que possible afin de ne pas perturber la reproduction des mouflons dans le massif de Touba. Présentation hier de la première édition de Piazza U Film, un tout nouveau festival du cinéma à Porto Vecchio, organisé par la ville, la communauté de communes Sud-Corse, l'Office du tourisme, la collectivité de Corse et la Cinémathèque de Corse. Ce festival se déroulera du jeudi 17 au dimanche 20 septembre à l'espace culturel Jean-Paul de Rocasser. Une dizaine de films seront à l'affiche avec des avant-premières et des films du patrimoine. Des invités de renom y participeront comme Fabrice Lucchini ou encore Camille Giordana. Enfin, la Fondation du patrimoine a dévoilé hier la liste des 100 nouveaux sites choisis pour l'édition 2026 du loto du patrimoine. En Corse, deux édifices ont été retenus, la tour de Capounet ou à Kotikavari et la tour de Galeria. La météo pour terminer ce journal, le temps sera bien ensoleillé avec toutefois un vent d'ouest assez fort aux extrémités de l'île. Les maximales de ce mardi en mi-journée, 27 à 34 degrés.
2: Bonjour, après deux mois de vacances, c'est l'heure de la rentrée pour 11,6 millions d'élèves. Les lycéens vont devoir changer leurs habitudes avec l'interdiction du téléphone portable qui fait grincer des dents. 5 ans de prison dont un enfermé et 4 avec sursis. C'est la peine requise hier devant le tribunal correctionnel de Paris contre un ancien animateur périscolaire. L'homme est suspecté d'avoir agressé sexuellement 9 fillettes de 6 à 9 ans. Une crise du périscolaire qui ravive l'inquiétude des familles à l'heure de choisir leur mode de garde pour cette rentrée. 1er septembre aujourd'hui, il apporte son lot de changements pas forcément réjouissants avec notamment la hausse du prix du gaz poussée par la guerre au Moyen-Orient qui atteint 5,6%. La facturation électronique, elle, devient obligatoire pour les entreprises à partir d'aujourd'hui. Et puis parmi les autres changements, la durée d'indemnisation chômage après une rupture conventionnelle qui baisse et les arrêts de travail qui deviennent limités dans le temps. Enfin, une nouvelle aide peut être demandée dès ce mardi pour les véhicules électriques. Édouard Balladur est mort ce lundi à l'âge de 97 ans. Ancien Premier ministre sous François Mitterrand, il avait été la figure clé de la deuxième cohabitation. Également l'ami de 30 ans, puis le rival de Jacques Chirac. Il s'était incliné lors de l'élection l'élection présidentielle de 1995 avec cette déclaration de défaite devenue culte. Je vous demande de vous arrêter. L'été 2026 devient le plus chaud jamais enregistré en France depuis le début des mesures en 1900. Avec une température moyenne sur l'hexagone de 24 degrés, le précédent record de l'été 2003 est battu de 1 degré. Et puis, les opérations de secours se poursuivent dans des conditions périlleuses au Népal et au Tibet. Le dernier bilan s'alourdit et la triste barre des 1000 morts a été franchie. Le Premier ministre népalais a souligné hier que la crue qui a dévasté le nord de son pays n'était pas ordinaire, mais due au changement climatique. Un événement inattendu, 30 ans après la mort de Tupac, un jury américain a reconnu un ancien membre de gang coupable du meurtre du rappeur. La peine doit être prononcée en octobre. En tennis, un coup d'arrêt dur pour Arthur Fils à l'US Open. Le Français de 22 ans s'est effondré dès le premier tour du Grand Chelem new-yorkais ce lundi face au Grec Stefanos Tsitsipas. Une élimination précoce pour le clan français. Et puis enfin en football, l'heure de raccrocher les crampons pour Lionel Messi, 39 ans. Il a officialisé ce lundi sa retraite internationale.
3: Bonjour, bienvenue, nous sommes le mardi 1er septembre. Bonne fête aux Gilles. Aujourd'hui, ne les oubliez pas, c'est leur fête. Ils sont à l'honneur aujourd'hui. Et le 1er septembre 1902, il y a donc 124 ans, c'est le premier film avec trucage qui sortait au cinéma. Baptisé Le Voyage dans la Lune, il durait 18 minutes. Le film donna naissance à un genre populaire, la science-fiction. Allez, bon 1er septembre à vous et bon anniversaire à vous les natifs du 1er septembre. Vous êtes les mêmes jours que Gaël Monfils, le jeune retraité tennistique qui fête ses 40 ans. Très bon anniversaire également à la chanteuse Lame qui fête ses 55 ans. Excellente journée.
2: Des éclaircies et quelques voiles nuageuses sont attendues sur la quasi-totalité de l'Hexagone pour ce mardi, excepté en Occitanie et sur la Côte d'Azur où un grand soleil est annoncé. En ce qui concerne les températures, elles seront agréables entre 12 et 17 au réveil. Dans l'après-midi, il fera jusqu'à 23 degrés à Lille, 25 du côté de Strasbourg, 26 degrés à Tours, 27 à Vichy, 28 à Nice et Toulouse et jusqu'à 33 degrés à Montpellier pour la maximale.
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2: Bonjour, un incendie s'est déclaré hier en mi-journée à Aller. Il y a une centaine de pompiers, deux hélicoptères bombardiers d'eau et quatre pélicans ont été mobilisés pour combattre les flammes. Le feu a été fixé en soirée après avoir parcouru une trentaine d'hectares de gros maquis et d'eucalyptus. Et puis après l'incendie qui a ravagé 60 hectares à Calenzane, les mairies de Montegrosso et Calenzane, l'unité interparoissiale et diverses associations ont lancé hier une cagnotte pour venir en aide aux sinistrés. Les flammes avaient détruit lors de cet incendie le week-end dernier 7 maisons, 5 bungalows et 10 voitures. À Fouriane, les pompiers sont intervenus hier soir sur un sinistre dans un garage automobile. Plusieurs véhicules ont été brûlés, mais aucune victime n'est à déplorer. Le feu serait parti d'un véhicule stationné à l'intérieur du bâtiment. Les agents de la direction régionale du travail, de nouveau dans la rue hier pour une distribution de tracts initiée par les syndicats STC et CGT. Le conflit avait pris naissance en mai dernier, les salariés dénonçant des faits de harcèlement et des conditions de travail dégradées. Or pour l'heure, c'est le statu quo dans ce conflit et les syndicats dénoncent les engagements non pris par l'État notamment et ils demandent à rencontrer le préfet de Corse. Lors d'une conférence de presse devant la Fédération des chasseurs à Ajaccio, le collectif Patriot in Lota a lui dénoncé, je cite, « des mécanismes répressifs privant les anciens prisonniers politiques corses de leur arme de chasse ». Avant celle des élèves, c'est la rentrée ce mardi pour les quelques 4000 enseignants et environ 1500 personnels de l'île. Jeudi, ils seront plus de 46 000 élèves à retrouver les établissements scolaires, 4700 étudiants à l'Université de Corse. Une charte a été signée hier à Solenzar entre la base militaire, l'Office national des forêts et le parc naturel de Corse. Les militaires respecteront désormais la période de mise à bas du mouflon entre le 15 avril et le 15 juin. Ainsi, les aviateurs adopteront leur vol autant que possible afin de ne pas perturber la reproduction des mouflons dans le massif de Touba. Présentation hier de la première édition de Piazza U Film, un tout nouveau festival du cinéma à Porto Vecchio, organisé par la ville, la communauté de communes Sud-Corse, l'office du tourisme, la collectivité de Corse et la cinémathèque de Corse. Ce festival se déroulera du jeudi 17 au dimanche 20 septembre à l'espace culturel Jean-Paul de Rocasser. Une dizaine de films seront à l'affiche avec des avant-premières et des films du patrimoine. Des invités de renom y participeront comme Fabrice Lucchini ou encore Camille Giordana. Enfin, la Fondation du patrimoine a dévoilé hier la liste des 100 nouveaux sites choisis pour l'édition 2026 du loto du patrimoine. En Corse, deux édifices ont été retenus, la tour de Capounet ou à Kotikavari et la tour de Galeria. La météo pour terminer ce journal, le temps sera bien ensoleillé avec toutefois un vent d'ouest assez fort aux extrémités de l'île. Les maximales de ce mardi en mi-journée, 27 à 34 degrés.
3: Bonjour, après deux mois de vacances, c'est l'heure de la rentrée pour 11,6 millions d'élèves. Les lycéens vont devoir changer leurs habitudes avec l'interdiction du téléphone portable qui fait grincer des dents. 5 ans de prison dont un enfer mais 4 avec sursis. C'est la peine requise hier devant le tribunal correctionnel de Paris contre un ancien animateur périscolaire. L'homme est suspecté d'avoir agressé sexuellement 9 fillettes de 6 à 9 ans. Une crise du périscolaire qui ravive l'inquiétude des familles à l'heure de choisir leur mode de garde pour cette rentrée. 1er septembre aujourd'hui, il apporte son lot de changements pas forcément réjouissants avec notamment la hausse du prix du gaz poussée par la guerre au Moyen-Orient qui atteint 5,6%. La facturation électronique, elle, devient obligatoire pour les entreprises à partir d'aujourd'hui. Et puis parmi les autres changements, la durée d'indemnisation chômage après une rupture conventionnelle qui baisse et les arrêts de travail qui deviennent limités dans le temps. Enfin, une nouvelle aide peut être demandée dès ce mardi pour les véhicules électriques. Édouard Balladur est mort ce lundi à l'âge de 97 ans. Ancien Premier ministre sous François Mitterrand, il avait été la figure clé de la deuxième cohabitation. Également l'ami de 30 ans, puis le rival de Jacques Chirac. Et s'était incliné lors de l'élection présidentielle de 1995 avec cette déclaration de défaite devenue culte. Je vous demande de vous arrêter. L'été 2026 devient le plus chaud jamais enregistré en France depuis le début des mesures en 1900. Avec une température moyenne sur l'hexagone de 24 degrés, le précédent record de l'été 2003 est battu de 1 degré. Et puis les opérations de secours se poursuivent dans des conditions périlleuses au Népal et au Tibet. Le dernier bilan s'alourdit et la triste barre des 1000 morts a été franchie. Le Premier ministre népalais a souligné hier que la crue qui a dévasté le nord de son pays n'était pas hors ordinaire, mais dû au changement climatique. Un événement inattendu, 30 ans après la mort de Tupac, un jury américain a reconnu un ancien membre de gang coupable du meurtre du rappeur. La peine doit être prononcée en octobre. En tennis, un coup d'arrêt dur pour Arthur Fils à l'US Open. Le Français de 22 ans s'est effondré dès le premier tour du Grand Chelem new-yorkais ce lundi face au Grec Stefanos Tsitsipas. Une élimination précoce pour le clan français. Et puis enfin en football, l'heure de raccrocher les crampons pour Lionel Messi, 39 ans. Il a officialisé ce lundi sa retraite internationale.
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0: Bon après-midi à vous toutes et tous qui nous rejoignez.
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0: Il est toujours présent, fidèle au poste, pour son émission du vendredi. Ce soir, c'est en live, s'il vous plaît. Luigi, bonsoir.
1: Bonsoir Nagui, bonsoir auditrice, auditeur d'RCC.
0: Ah bah, du soir, bonsoir. Comment tu vas?
1: Ah bah écoute, ça va, hein. Que veux-tu de mieux? Beau week-end.
0: Chaleur, soleil. Chaleur,
1: bonne musique ce soir.
0: Oui, comme d'habitude.
1: Ouais, bah, comme d'habitude, oui.
0: Après, oui, oui.
1: Il faut, voilà, il en faut pour tout le monde, d'accord? Il est clair qu'Overcut, ça dépasse tous les niveaux. Il faut pas, voilà, sans prétention. Vous avez de la chance d'écouter non seulement des vieux trucs, même des nouveautés.
0: C'est-à-dire que
1: tout en jouant du kitsch, j'arrive à vous jouer des nouveautés.
0: C'est vrai.
1: Parce que quand je vois ce qui sort aujourd'hui, je vous joue dans mes émissions toutes les versions originales.
0: C'est vrai aussi.
1: Donc c'est une magagne.
0: Et en vinyle.
1: Et en plus en vinyle. Bah ouais, tant qu'à faire. On fait pas les choses à moitié sur RCC. Donc comme j'ai dit à ma compagne Laura, j'ai dit que je vais sûrement faire la semaine prochaine une émission, non pas du kitsch, ça sera du kitsch, bien sûr, mais kitsch nouveauté. C'est vraiment contradictoire, deux choses qui ne veulent rien dire.
0: Ah oui, ça n'a rien. Oui,
1: comme kitsch d'ailleurs. Donc c'est-à-dire que non seulement je vais vous jouer des vieux trucs, mais ça va être les nouveautés de cette année, voire de l'année dernière.
0: Mmh. Donc, intéressant, très bien.
1: Ouais,
0: très bien.
1: Mais il va falloir que je. Non, j'ai 3, 4, 4 titres, 5 titres en tête, mais il m'en faut à peu près une dizaine pour faire une émission. Donc je vais trier, je vais prendre mon temps cette semaine pour trier, la semaine prochaine plutôt, pour trier. Ouais. Bon, déjà, il y en a deux sûrs et certains que je vais vous jouer, hein, qui ont enflammé les pistes de danse cet été, dont un l'année dernière, qui, même l'année d'avant, même l'année d'avant, qui est Gala, Freeform Design.
0: Oui. On l'aurait entendu encore actuellement.
1: Qui est malheureusement un vieux truc des années 90 que j'ai joué en nouveauté. Donc voilà, bon, on verra. Après, j'ai peur de lasser mes auditeurs. C'est-à-dire, j'ai pas envie. Moi, à la rigueur, le fait de jouer des musiques qui n'ont pas trop l'habitude ou des musiques qui n'ont plus entendu depuis X temps, j'ai pas envie de faire un peu le système des radios nationales où les musiques sont en boucle toute la journée.
0: Tu as raison.
1: Voilà, d'où l'avantage des petites radios comme nous, les radios locales, qui diffusent des musiques voilà, qu'on n'entend pratiquement plus sur la bande FM. Donc voilà. Bon, après kitsch, c'est vrai que mon émission elle se détache complètement de des autres émissions parce que
0: complètement.
1: C'est du 100% vinyle, du ouais. Mix en direct. Donc voilà, bon voilà, sans, je vais pas m'envoyer des éloges, hein, n'est pas le cas. Mais voilà, après les choses, il faut les dire. Il faut pas, voilà, sans pour cela monter comme on dit, mais voilà, il faut dire les choses comme elles sont.
0: Quelles sont.
1: Voilà.
0: Tu as raison.
1: Donc voilà. Donc ce soir, ça va être spécial à l'ancienne, hein, pour les Mire. Donc vous avez tous compris à l'ancienne qu'est-ce que ça veut dire. Hein. C'était c'est un peu l'expression marseillaise qui a été repris par nos amis parisiens, hein, d'où DJ Abdel et Cut Killer, dans les albums qu'ils ont pu faire spécial funk. Donc voilà, donc ce soir vous avez tous compris, hein, c'est du funk, hein, à l'état pur. On va ouvrir l'émission avec pas un moindre, vraiment un groupe pas très connu, mais avec un titre vraiment qui a une super pêche, hein, qui est Peanut Butter and Jam Search. Et on va la faire vraiment à l'ancienne, tant qu'on y est. On va commencer carrément avec le jingle de Yannick Chevalier et tout là. Voilà.
0: Ah ouais, voilà, ah oui, ah ouais.
1: On fait pas en demi-mesure. Hein.
0: Jingle qui a 30 ans, mais voilà. Mon Dieu, qui est encore bon à entendre.
1: Donc,
0: avec le décompte et tout.
1: Non. Le liner, peut-être je le mettrai.
0: Oui, et très bien.
1: Juste pour clôturer l'émission. Je vais dédicacer cette émission à un ami Gigi qui nous a quitté cette semaine, hein, Duduche, hein, un dinosaure des platines, hein, qui a, on a tous débuté en même temps, hein, tous ces Gigi qui malheureusement qui nous quittent dans des circonstances vraiment bizarres, quoi, mais bon, c'est la vie, c'est comme ça, il faut l'accepter. Donc voilà, donc un spécial à Duduche, c'est pour lui cette émission, et je sais qu'il aimait bien la funky, donc voilà, ça tombe très bien. Et notre grand Rital qui nous a quitté aussi, Toto Cutugno,
0: l'italiano.
1: Et on finira peut-être mon émission avec Tu me caleras, Toto Cutugno, tu dois l'avoir dans la...
0: Oui, dans la playlist, voilà, de la radio.
1: On finira l'émission avec...
0: Obligé.
1: Hein?
0: Avec l'italiano.
1: Ouais,
0: tu termines avec,
1: hein,
0: ça. Bah, ouais,
1: ça va.
0: Il n'y a pas de problème.
1: On est parti.
0: Allez, on démarre l'émission Overkitsch maintenant. Alors vas-y, fais le tour. Ah, oui, on est en direct. Hein. Émission live Overkitsch, c'est maintenant, et c'est sur Radio Calvi Citadelle.
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Avec Narada, Michael Walden, souvenir de 1982. I'm ready. Êtes-vous prêts? Eh bien, c'est parti pour 4 minutes 20 sur Radio Calvi Citadelle.

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J'envoie le débit pour la demoiselle qui m'inspire ce tempo, qui à coup de mots m'a donné l'envie de la sublimer juste par appétit. Ainsi l'esprit rétro, mais que totalement épris.

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